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4: Bonjour à tous chers auditeurs d'Altistoria et bienvenue dans une nouvelle émission dédiée à l'histoire locale du département de la Haute-Loire. Aujourd'hui, nous partons en baignade, oui, nous partons dans le monde de l'eau, de la ressource en eau en Haute-Loire, ses mécanismes, ses enjeux. Pour discuter de ce sujet, qui est plutôt un sujet d'actualité d'ailleurs, nous avons avec nous Timothée Lost. Bonjour Timothée.
5: Bonjour.
4: Timothée, vous êtes originaire de Haute-Loire et passionné de géologie. Vous êtes membre du groupe géologique de la Haute-Loire depuis 2014. Vous avez beaucoup étudié les massifs du Mégal et du Mézin, ce qui a donné lieu à plusieurs publications de comptes rendus, de sorties géologiques dans le bulletin annuel de l'association Le Zircon. Après un bac scientifique, vous avez étudié les sciences de la Terre à l'université de Clermont-Auvergne pour approfondir vos recherches sur les volcans du Velay au contact de certains enseignants-chercheurs. Vous avez fait également plusieurs stages de recherche au laboratoire Magma et Volcans axés sur les thématiques de l'origine de l'eau sur Terre et ses diverses formes de stockage au sein de la Terre. Passionné de sciences sociales au sens large, en 2021, vous avez effectué un master de recherche en histoire des sciences à l'EHESS au sein du centre Alexandre Coiré. Vous soutenez votre mémoire en juin 2023 intitulé « Ce que le terrain fait à la science », enquête sur la persistance d'une supercherie scientifique à l'aune des concepts de savoir résidentiel et cosmopolite, le cas de l'homme fossile de la Denise, où vous analysez la persistance dans le temps long d'une supercherie scientifique. La ressource en eau en Haute-Loire, mécanisme et enjeux. C'est du moins, qu'on puisse dire, un thème actuel avec les dernières sécheresses de ces dernières années, quoique nous avons eu une année 2024 assez pluvieuse, on pourra en reparler après. Fait-il bon d'avoir soif en Haute-Loire ?
5: Eh bien, je répondrai tout simplement par ça dépend où est-ce qu'on se situe en Haute-Loire. À l'échelle de la France, on entend souvent dire que le massif central est le château d'eau hein, du pays. On a notamment la Loire qui prend sa source et puis bien d'autres cours d'eau qui prennent leur source à partir du massif central hein, qui a cette position centrale dans le pays. Et puis on voit bon, qu'avec certains épisodes de sécheresse, on a des problèmes d'approvisionnement en eau. Mais si on regarde du côté de quand même la quantité d'eau dont on dispose et aussi la qualité de cette eau, on va se rendre compte que par rapport à d'autres endroits hein, sur le territoire national, l'eau de la Haute-Loire n'est quand même pas si mauvaise. On a entre autres une agriculture qui n'est pas aussi intensive qu'elle l'est dans d'autres régions du pays. Donc de manière générale, et notamment aussi avec la géologie dont on dispose, on a une eau qui reste quand même assez disponible et d'une qualité, on va dire, convenable.
4: Le réseau hydrographique altidigérien, est-ce qu'il a influencé des limitations administratives du département et de ses communes ? Je dis ça parce que parfois les frontières sont définies par des cours d'eau.
5: Ce qui va définir les frontières, bien entendu, c'est le relief. Et la topographie, forcément, conditionne l'écoulement des eaux. Donc on va parler de l'hydrographie, hein, c'est-à-dire l'écoulement des eaux en surface. Donc ça, c'est ce qui est le plus évident pour nous. C'est-à-dire qu'on se balade, on voit une rivière, elle est difficile à franchir, il faut construire un pont. Donc c'est une limite. Tout de même, de la même manière qu'un relief est une limite. Hein. On voit bien que les cols sont connus pour ça, pour être des endroits où le passage est difficile. Et forcément, la topographie... l'hydrographie crée des reliefs. Et pour ce qui est de la Haute-Loire, on a bien entendu toujours ces deux grands axes qui sont l'axe Allier, l'axe Loire, qui sont conditionnés par la tectonique. Hein. On a des failles, des fissures qui vont dans les deux sens, qui sont héritées de la tectonique variste. Mais bien entendu, d'une manière générale, voilà, les cours d'eau, si on regarde la carte des cours d'eau, on ne verra pas apparaître les limites de la Haute-Loire, mais souvent, on a utilisé ces frontières-là pour délimiter des communes, des cantons, certaines limites du département. Mais de manière générale, voilà, ces limites administratives ont été fixées à la Révolution, et la géologie, la topographie, pour les ignore d'une certaine manière, même si on a des grands axes qui sont conditionnés par ce relief.
4: De sa formation jusqu'à la source, puis jusqu'au robinet altiligérien, quel est le parcours de notre eau ?
5: Alors, ça dépend où est-ce que l'on se situe, parce qu'on peut avoir des eaux qui viennent directement des nappes alluviales, des rivières, ou alors des eaux qui vont venir de sources qui sont situées dans des massifs rocheux. Il faut bien s'imaginer que voilà, on parle des rivières, on parle d'hydrographie, mais on a l'hydrogéologie, et l'hydrogéologie s'intéresse aux écoulements d'eau souterrains. Donc quand on parle d'écoulement d'eau souterrain, il ne faut pas s'imaginer des rivières souterraines comme on peut voir dans des formations karstiques. Donc dans les pays calcaires, on a souvent voilà, ces cavités souterraines où on va faire de la spéléologie. Alors, on n'a pas du tout ça en Haute-Loire, donc il ne faut pas s'imaginer des immenses rivières souterraines. Il ne faut pas s'imaginer non plus que l'eau vient des Alpes. Il faut tout d'abord se dire qu'on va partir des nuages, du ciel, et que avant tout, l'eau que l'on boit, au départ, était dans les nuages. Donc, cette eau provient des précipitations. Donc, bien entendu, la disponibilité en eau va dépendre des quantités de précipitations qu'on a sur le territoire. Il y a des endroits où il pleut davantage, des endroits où il pleut moins, et forcément, les sources seront plus ou moins alimentées. Donc, l'eau qui tombe du ciel, lorsqu'elle arrive au sol, elle a, disons, deux comportements. Soit elle ruisselle, donc elle va alimenter les cours d'eau, soit elle s'infiltre. Et bien entendu, le fait que l'infiltration est conditionnée par la nature même du sous-sol. En fonction de la roche qu'on va avoir dans le sous-sol, l'eau pénétrera plus ou moins bien et donc alimentera plus ou moins bien le sous-sol. Et c'est là où la géologie, on a l'hydro, donc l'eau qui arrive, bien entendu, est importante. Les précipitations ne sont pas les mêmes en fonction du climat local, mais l'infiltration se fait différemment en fonction de la nature du sous-sol. Et puis, bien entendu, l'eau, une fois infiltrée dans le sous-sol, va circuler, et elle va circuler plus ou moins longtemps. C'est-à-dire que vous avez des endroits où, après la pluie, on a l'arrivée au niveau de la zone de captage qui se fait en quelques heures ou en quelques jours, donc l'eau s'infiltre rapidement. Et puis on a des endroits où l'eau va rester dans le sous-sol et circuler dans le sous-sol longtemps, et c'est le cas par exemple dans le massif du Devès, où l'eau qui rentre actuellement dans le massif du Devès sortira dans les sources périphériques dans 35 ans. Donc l'eau peut circuler plusieurs décennies et peut rester à l'état d'écoulement souterrain pendant plusieurs décennies.
4: Les infrastructures altidigériennes des AEP, alimentation en eau potable, ont été créées quand, de quelle façon et par qui sont-elles gérées ?
5: Alors, on parlait de notre eau qui s'est infiltrée, qui circule dans le sous-sol, et bien entendu, cette eau, il y a un moment où on va la capter, on la capte au niveau de ce qu'on appelle une émergence, donc un endroit forcément où l'eau sort, et puis on va l'acheminer vers des centralisateurs ou des réservoirs d'eau, et puis ensuite la distribuer. Donc ce sont des compétences bien différentes, et il faut bien s'imaginer que les acteurs de l'eau sont divers et variés. Alors on a les acteurs de l'eau qui vont s'occuper de la production, donc qui vont gérer les captages. On a les acteurs qui vont ensuite s'occuper du transfert et de la distribution de l'eau. Donc ces compétences sont divisées, sont réparties de manière différente selon les endroits. Et puis on va décider de tout ça à l'échelle soit communale, c'est souvent le cas le plus fréquent. En Haute-Loire, on a 84 unités de gestion à l'échelle communale de cette eau. Ensuite, on a des syndicats intercommunaux, donc des communes qui se rassemblent entre elles sous la forme de syndicats. On en a 18 en Haute-Loire. Et puis ensuite, on a les Comcom, communautés de communes ou Com d'Aglo, qui vont avoir un service de l'eau et qui va s'occuper, bien entendu, de ressources importantes, hein, puisque, bien entendu, forcément, si on a une Com d'Aglo ou une Comcom, c'est qu'on a une population qui est importante et donc des besoins en eau importants. Et donc on va décider tous ensemble à plusieurs de la ressource en eau. Alors pour donner quelques chiffres et avoir une idée, on a à peu près 642 ressources en Haute-Loire, 780 réservoirs d'eau, 200 stations de pompage ou surpresseurs, parce que bien entendu il faut s'imaginer que l'eau, il faut l'acheminer, donc soit gravitairement ou alors dans des cas plus difficiles avec des stations de pompage. Et puis on a une dizaine de stations de traitement des eaux et à peu près 7700 km de réseau.
4: Est-ce qu'on peut dire que ce bâtiment fait partie du patrimoine local ?
5: Alors forcément, on peut répondre oui. Ce qui ferait davantage partie du patrimoine local, c'est la question historique hein, de l'eau, de la gestion de l'eau, puisque bien entendu, l'eau conditionne l'installation des populations, puisque le besoin en eau est essentiel. Donc on a par exemple les moulins qui font partie de ce patrimoine local, on peut avoir les anciens lavoirs, on peut avoir ce qu'on appelle les bachas, hein, donc ces sources qui sont directement captées avec un abreuvoir, hein, et essentiellement à l'époque c'était pour désaltérer les bêtes, et donc on avait une importance de l'eau à l'échelle locale dans cette civilisation rurale, ce monde paysan qui a quand même disparu, et bien entendu les choses ont beaucoup changé au cours du siècle dernier, et on a eu un fort développement de l'alimentation en eau potable. Et donc forcément, bon, on aurait du mal à se dire que la canalisation d'eau qui passe sous nos pieds fait partie du patrimoine, mais bon, elle est importante puisque c'est un enjeu aujourd'hui essentiel.
4: Et si on parle du bâti, c'est-à-dire c'est pour nos éditeurs, hein, souvent quand on se balade en forêt, parfois on en voit, c'est des espèces de sortes de petites cabanes comme des châteaux d'eau en fait, hein, c'est ça
5: des... Oui, alors on va voir soit des réservoirs ou alors ces bâtiments, mais qui souvent paraissent inaperçus, bon, on se balade, on passe à côté, on ne sait pas trop ce que c'est, on n'y prête pas plus attention que ça.
4: Mais pourtant, ils sont là autour de nous.
5: Et pourtant, ils sont là, ils sont essentiels. On n'y pense pas, mais ils sont essentiels.
4: Qui donne les avis hydrographiques et met à jour les différentes sources en Haute-Loire ?
5: Alors, je ne sais pas ce que vous entendez par mettre à jour les différentes sources, c'est-à-dire découvrir des gisements d'eau, enfin ressources, alors, ou gérer le...
4: Peut-être que vous me contredirez, mais une source peut se tarir, c'est-à-dire elle peut ne plus exister.
5: Oui.
4: D'autres peuvent apparaître aussi. Est-ce qu'il y a un listing qui est tenu de ces sources ? Et si oui, qui le tient à jour ?
5: Alors voilà, je disais, les acteurs de l'eau donc, sont très variés, mais disons que du point de vue de l'hydrogéologie, ce sont les hydrogéologues agréés qui vont donner leur avis sur des questions. Et ces hydrogéologues agréés, ils sont mandatés, enfin ils sont nommés par l'Agence régionale de santé et les services de la préfecture. Qui dirige ça, et puis on va avoir aussi d'autres acteurs de l'eau, notamment qui dépendent de l'agence de l'eau Loire-Bretagne, dans notre cas, avec par exemple le SAGE Loire-Amont, ou alors le SAGE Hôtalier, qui sont donc des schémas d'aménagement et de gestion des eaux. Et puis on va avoir les unités de gestion dont je parlais tout à l'heure, les communes, les syndicats, ou encore la direction de l'eau et de l'assainissement pour le bassin, l'agglomération du Puy. Les hydrogéologues, il faut savoir que ce ne sont pas les hydrogéologues qui sont dans le département qui donneront les avis pour le département, ce sont des hydrogéologues des départements voisins qui donneront leur avis sur la ressource en eau. Donc en gros, les hydrogéologues de Haute-Loire ne donnent pas d'avis hydrogéologique pour la Haute-Loire, mais pour les départements voisins et inversement.
4: Pourquoi ?
5: Bon, sûrement pour des questions d'objectivité, j'imagine, mais je m'avance pas, je ne sais pas exactement pourquoi.
4: Intéressant. Les sources de Haute-Loire, est-ce qu'elles sont réparties de manière équitable sur le territoire altigérien ?
5: Et bien évidemment, non, puisque donc on l'a vu tout à l'heure, elles dépendent des précipitations en eau. Donc on aura des précipitations plus importantes, notamment dans les endroits où on a des reliefs importants. Donc le Mésin-Mégal est davantage arrosé, le massif du Devès est davantage arrosé, le côté Margeride, plateau de la Chaise-Dieu aussi a des précipitations plus importantes. Donc forcément une recharge des ressources en eau dessous qui est plus importante. La nature du sol, bien sûr, va jouer. Si on a des terrains qui permettent davantage l'infiltration des eaux, on aura plus de ressources en eau. Et puis, on aura aussi tout ce qui est question de circulation et temps de stockage. En fonction de la nature du sous-sol, l'eau restera plus ou moins longtemps. Alors, si on se focalise sur la géologie, vraiment, le côté géologie de l'hydrogéologie, on aura un rôle important des fractures. Donc toutes les régions du département où on a beaucoup de fractures vont permettre l'installation de nappes phréatiques. Et puis on va aussi avoir un rôle important des horizons qui sont, on va dire, poreux, c'est-à-dire qu'il faut stocker l'eau dans le sous-sol, donc il faut quand même qu'on ait cet espace pour stocker l'eau. Donc il faut se demander ce qui est poreux, donc qu'est-ce qui est fracturé, qu'est-ce qui est poreux, et puis qu'est-ce qui est imperméable. C'est-à-dire que l'eau s'infiltre dans le sol, mais il faut qu'à un moment donné, on ait une sorte de niveau géologique, de couche, qui arrête cette infiltration d'eau et qui permette le stockage de l'eau souterraine. Et souvent, ce qui permet l'imperméabilisation, c'est l'argile. Si on a un niveau argileux, l'eau va s'arrêter à ce niveau-là. Donc on pourrait distinguer trois grands types de sources en fonction des contextes. On aura les sources en contexte granitique. Alors là, les sources en contexte granitique, la roche granitique s'altère en sable, si vous voulez. Et donc l'eau s'infiltre facilement dans les horizons sableux. Mais ces horizons sableux sont peu épais. Donc on a des sources où on a finalement peu d'eau. Et puis la disponibilité n'est pas forcément régulière parce que ces sources sont comment on pourrait dire, superficielles, si vous voulez, juste dans les premiers mètres. Donc les 2-3 premiers mètres qui sont sableux, qui sont issus de la dégradation de la roche. Et donc si on a une période de sécheresse, ben forcément ces sources ne seront pas alimentées. Et donc on aura des sources qui sont sujettes à éventuellement une ressource amoindrie. Après on va avoir les sources qui sont liées aux rivières. Donc les rivières, bien sûr, charrient des galets, des sables. Et en fait, sur tout le pourtour, le long d'une rivière, on a toute une zone que l'on appelle une nappe alluviale, c'est-à-dire que vous avez l'écoulement en surface de la rivière, mais dans le sous-sol autour, il faut s'imaginer que vous avez de l'eau. Et donc on a des ressources importantes, notamment du côté de Brioude, où on pompe l'eau directement dans la nappe alluviale de l'Allier. Et c'est pareil du côté Loire. Et puis on va avoir toutes les sources liées au volcanisme, et notamment... Là, on pourra en distinguer deux. Les sources qui sont dans les empilements, donc de coulées, de lave et de scories. Alors, les scories sont importantes surtout du côté du Devesse, puisque ce sont des roches qui sont poreuses. On a des trous dans cette pouzzolane. Et donc, ce sont des horizons qui vont permettre la circulation des eaux et bien sûr le stockage des eaux. Les basaltes sont très fracturés, donc on va pouvoir infiltrer l'eau facilement. Et donc là, on aura des temps de latence plus longs et des ressources qui seront plus importantes et qui sont plus soutenues. Et on a moins de problèmes sur ce type de sources-là. On aura plus de problèmes sur les sources liées au suc, par exemple, qui sont souvent aussi des sources assez superficielles. Souvent, on voit ces grands éboulis. Ces grands éboulis, en fait, permettent une infiltration facile et une circulation facile des eaux souterraines. Mais ces ressources-là sont plus superficielles.
4: Si on voit le verre à moitié plein, quelles sont les zones en Haute-Loire qui sont très riches en sources? Et si on voit le verre à moitié vide, quelles sont les zones en Haute-Loire qui sont les plus pauvres en sources?
5: Alors, les zones les plus riches, c'est les zones où on a grosso modo des volcans. Il faut s'imaginer que la mise en place des volcans a entraîné une fracturation importante du sous-sol. Et donc, on peut avoir des circulations d'eau facilitées. Et les formations volcaniques se prêtent bien à l'infiltration et au stockage des eaux.
4: Le Devesse, on a une
5: infiltration des eaux. Donc, on a une ressource qui est importante en contexte volcanique. Les zones où on aura moins d'eau, ce sont le cœur des massifs granitiques. Vraiment, ces zones où le plateau de la Chaise-Dieu, le plateau granitique du côté de l'Apt, Monistrol-sur-Loire. La Margeride, alors après, c'est des zones, la Margeride, typiquement du côté de Sog, où on a beaucoup d'eau. On peut avoir des précipitations, mais les ressources en eau resteront superficielles parce qu'elles se trouvent dans les premiers mètres du sol, dans les arènes granitiques. Et donc, on a moins de capacité de stockage et on a moins de circulation sur le long terme. Donc, c'est vraiment les massifs volcaniques qui font l'importance hydrogéologique du département.
4: Est-ce qu'on a des exemples de sources en Haute-Loire qui se sont taries?
5: Alors oui, c'est possible, notamment typiquement en contexte granitique. Alors souvent, c'est des sources qui vont être abandonnées. Donc ces sources, on a dit, elles sont superficielles, des temps de circulation souterrain qui sont assez courts. Et donc les années sèches, on va avoir peu de recharge sur ces sources. Et effectivement, si vous avez un temps de latence qui est court, quelques heures, quelques jours, s'il ne pleut pas, au bout d'un moment, ce qui est dans le sous-sol, c'est cool. S'il ne pleut pas, on ne recharge pas la nappe, et donc forcément, au bout d'un moment, l'eau n'est plus disponible. Un autre cas qui a été très médiatisé récemment, c'est ce qui s'est passé du côté du boucher Saint-Nicolas. Alors là, le contexte géologique est différent, c'est-à-dire que cette commune-là est située sur une zone d'infiltration des eaux, c'est-à-dire que le massif du Devesse, en fait, sur sa zone centrale, la zone axiale, est une zone d'infiltration des eaux. Et en fait, on a beaucoup de... Comme c'est un terrain volcanique riche en scories, on a beaucoup d'infiltration et l'eau sort davantage, si vous voulez, à la périphérie de ce massif. Donc on a beaucoup de ressources en eau qui sont pérennes sur la périphérie de ce massif. Mais dans la zone centrale, c'est vraiment une zone d'infiltration. Et comme c'est une zone d'infiltration, l'eau s'infiltre, mais elle n'est pas restituée sur le secteur où elle s'infiltre, elle est restituée aux marges du massif, et donc aux abords du massif du Devesse, donc davantage vers Solignac-sur-Loire, Cascade de la Baume, où on a les fameuses sources du Besson-Roulon qui alimentent le bassin du Puy, et qui font partie des plus grosses sources de la Haute-Loire. Et en fait, ces eaux du Besson-Roulon, en fait, au départ, s'infiltrent sur l'arête du massif du Devesse. Donc c'est des zones d'infiltration, et forcément, comme c'est des zones d'infiltration, on a peu de ressources en eau dessous. C'est-à-dire c'est vraiment l'endroit où l'eau rentre et là où elle ressort, c'est les marges du massif.
4: Les eaux du Roulon sur la commune de Solignac-sur-Loire, elles alimentent le bassin du Puy ?
5: Oui, tout à fait. Oui. C'est une des majeures, des ressources majeures. Elles alimentent même des communes de l'autre côté, donc Saint-Étienne-l'Ardérolles, Le Pertuis.
4: L'enjeu de la qualité de l'eau en Haute-Loire, est-ce qu'il est crucial de nos jours? Quels sont les éléments qui peuvent être néfastes pour l'eau altiligérienne? Globalement, est-ce que l'eau en Haute-Loire se porte bien?
5: Alors, de manière générale, comme je le disais au tout début, on a une qualité de l'eau qui est quand même globalement bonne. On va avoir plusieurs facteurs qui peuvent jouer. Le premier, c'est le facteur bactériologique. Donc, si on peut avoir des contaminations de l'eau, notamment après les orages. Si on a des orages, on va remobiliser des éléments, donc que ce soit des excréments d'animaux naturels ou anthropiques. Et donc, si on a des sources superficielles, elles peuvent être rapidement contaminées par des bactéries qui sont problématiques, bien entendu, pour la santé humaine. C'est pour ça, entre autres, qu'on a des périmètres de protection, hein, des captages, périmètres dans lesquels il n'y a pas d'agriculture, il n'y a pas d'animaux. Donc, on essaie de protéger au maximum la ressource. Et puis, bien sûr, on analyse régulièrement l'eau. Les orages vont aussi poser des problèmes du point de vue de ce qu'on appelle la turbidité, donc c'est le trouble de l'eau. Si vous avez un orage, vous allez remobiliser des particules rocheuses, des minéraux, notamment des argiles, qui peuvent venir troubler l'eau localement. Donc en général, c'est sans danger, si vous voulez, sur la santé directement. Mais esthétiquement, bien sûr, si on a une eau trouble, on peut se poser des questions. Et souvent, après les orages, c'est ce qui peut arriver. Il ne faut pas s'en étonner non plus. Mais forcément, c'est un caractère esthétique de l'eau qui a son importance. Et puis après, on va avoir tout ce qui est chimique, et on peut avoir des problèmes de concentration importante en fer, en aluminium, en arsenic, qui touchent davantage les secteurs granitiques, puisque en fait, ces massifs rocheux granitiques contiennent beaucoup d'aluminium, d'arsenic, et donc peuvent poser des problèmes. Mais bon, là, bien entendu, les analyses régulières des eaux permettent de solutionner le problème. Et puis l'autre problématique qui est importante, c'est celle des nitrates et bien sûr de l'agriculture. Alors forcément, la Haute-Loire n'est pas un département où l'agriculture est aussi intensive que dans d'autres secteurs du pays. On a une limite des nitrates à 50 mg par litre, mais sur certains secteurs, on peut avoir des concentrations qui vont aller, on va dire, de 30 à 35 mg par litre, voire des fois plus. Et donc, on s'interroge davantage sur qu'est-ce qui peut se passer pour ces ressources-là qu'il faut bien entendu protéger. Et les périmètres de protection sont définis normalement pour assurer cette qualité de l'eau.
4: Les nitrates, ça peut avoir quoi comme effet sur la santé ?
5: Alors exactement, je saurais pas vous dire comment ça fonctionne, mais une exposition à long terme, il me semble, peut exposer à des risques de cancer, de choses comme ça. Ce sont bien sûr des facteurs de risque, et les gens, ils sont plus ou moins sensibles, mais ce sont des choses bien sûr à surveiller et qui méritent bien sûr du recul. Il faut avoir des données dessus, mais on n'est pas le département sur lequel la question est la plus sensible, quoi.
4: C'était une question surprise pour Timothée. Merci d'y avoir répondu. Dernière question, Timothée, pour conclure cette émission sur la ressource en eau en Haute-Loire. Comment la disponibilité en eau a évolué en Haute-Loire au cours de ces 50 dernières années? Est-ce que le bilan est positif ou négatif?
5: De manière générale, quand même, il faut... Enfin, si on compare à la vie d'avant par rapport à la vie d'aujourd'hui, on consomme quand même beaucoup plus d'eau. Donc forcément, avec les épisodes de sécheresse, on se pose des questions, puisque forcément, comme on consomme davantage d'eau, si on en manque, on a des problèmes pour remplir sa piscine, pour nettoyer sa maison ou sa voiture, ou pour prendre des douches, des bains. Et effectivement, la manière de consommer l'eau a énormément changé. Si on prend le XXe siècle et aujourd'hui, on ne consomme pas l'eau de la même manière. Et le développement des réseaux d'eau s'est fait davantage après la Deuxième Guerre mondiale, dans les années 60, 70. On s'imagine bien que, on le sait tous, mais ça nous paraît pas toujours évident qu'à l'époque, on n'avait pas l'eau courante à la maison. Et c'est le cas dans plein d'endroits encore aujourd'hui dans le monde. Et le fait d'avoir accès à l'eau, forcément, a demandé un développement de cette ressource. Donc, c'est ce qui s'est passé au cours de la deuxième moitié du XXe siècle. Et donc, effectivement, je pense que l'enjeu essentiel aujourd'hui, bien entendu, c'est de protéger cette ressource. Mais ça serait surtout, bien entendu, d'essayer de l'économiser au maximum. Donc, la disponibilité, si on regarde sur le temps historique, a augmenté d'une manière exponentielle dans les dernières décennies. Et aujourd'hui, bien entendu, on est face aux problématiques qui découlent naturellement de cette explosion de l'usage de la ressource.
4: Merci beaucoup, Timothée, d'avoir accepté notre invitation à Altistoria.
5: Merci.
4: Et merci à vous, chers auditeurs, d'être aussi fidèles à Altistoria de semaine en semaine. Je vous donne rendez-vous pour la prochaine émission Altistoria. On espère qu'on vous a emmené avec plaisir et découvert dans le monde de la ressource en eau altiligérienne. Je vous donne rendez-vous à la prochaine émission Altistoria. D'ici là, portez-vous bien. À très bientôt.
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14: Nous sommes en direct du forum des associations de la Chaise Dieu, le premier forum des associations. Et autour de notre table, nous avons...

0: rejoint Marion de la cavalerie du lac. Bon, il y a un petit indice dans cavalerie du lac sur cette activité. Est-ce que tu peux nous dire ce que c'est ?
1: Alors, c'est un centre équestre qui se trouve sur la commune de Saint-Badel. On est proche du lac de Malaguet, ce qui donne le nom au centre équestre.
0: Ok.
1: Voilà, c'est un centre équestre familial à petite échelle où on accueille beaucoup d'enfants, des adultes, voilà, pas mal de tourisme l'été.
0: Ah oui, aussi. Voilà. D'accord, toute oui. l'année.
1: Voilà, on a des gens qui viennent, qui ont une maison de vacances par ici, qui sont là régulièrement, et puis on a des cours à l'année.
0: Ok. Des
1: cours de poney, des cours à cheval, et des cours sur tout type de discipline, finalement.
0: Ok.
1: On part sur une base plutôt classique d'équitation, voilà, qui se fait en école classique. Et après, on teste toutes sortes de disciplines. On fait de l'endurance, du tir à l'arc, du saut d'obstacle, du trek, voilà. On essaye un peu tout. On n'est pas très performant dans tout, mais on essaye tout.
0: Du tir à l'arc, c'est comment ?
1: En fait, c'est une grande ligne où il y a plusieurs cibles. Alors, bon, nous, on reste sur une à deux cibles, hein, c'est déjà pas mal. Et après, on a le cheval, on le fait partir dans cette espèce de couloir. Et le cavalier, en fait, ne va pas gérer finalement son cheval, il va viser juste avec les cibles et son arc.
0: Ok, donc vous êtes le plus proche du centre de la cible, mais
1: voilà, c'est ça.
0: En étant sur quelque chose qui bouge.
1: Voilà. Alors voilà, il faut être un petit peu expérimenté au niveau équitation parce qu'il faut pouvoir se stabiliser dessus. Mais faut être aussi assez doué finalement au tir à l'arc.
0: Ok. Et donc, est-ce que c'est un centre où on peut passer les galops ? C'est comme ça qu'on dit,
1: oui,
0: je crois. Les,
1: oui, tout à fait, oui. Alors, je fais plusieurs sessions par an. C'est surtout pour les personnes qui viennent à l'année. J'ai des enfants et des adultes qui sont là toute l'année. Donc, on travaille, on a certains objectifs. Et souvent, beaucoup plus pour les enfants, c'est l'objectif final. C'est un petit peu la carotte.
0: Ouais. Ok, d'accord. Donc, il y a tout type de taille de chevaux aussi, ça va.
1: Oui, alors j'ai les tout petits, les Shetland, qui font entre 70 et 1 mètre. 60 cm et 1 mètre, et c'est pour les enfants de 5 à 8 ans, en général. Après, on passe au double poney. Donc là, ils font entre 1,30 m, pour les miens, hein,
0: ouais.
1: jusqu'à 1 mètre, presque 1,50 m. Voilà, et là, ça peut être pour les enfants, même pour les adultes. Ça peut, selon le gabarit de l'adulte, bien entendu. Et après, on passe au cheval, qui est au-dessus d'1,50 m.
0: Ok. Et les chevaux, c'est que les chevaux du centre ? Il y a aussi des particuliers qui ont leurs chevaux
1: Alors, j'en ai quelques-uns pour l'enseignement. Mais la plupart du temps, quand on passe à cheval, finalement, on a envie d'avoir son propre cheval. Et j'ai quand même des propriétaires qui sont là avec leurs chevaux pour suivre les cours ou partir en balade. Voilà. Ils sont assez autonomes après, au bout d'un moment, finalement. Donc,
0: il y a aussi une pension.
1: Oui, okay. Voilà. Il y a une partie pension, il y a une partie élevage. J'ai quelques mamans, des poulains un petit peu tous les ans. Et puis voilà, je les garde pour le renouvellement de ma cavalerie, par exemple, si ça correspond au niveau du caractère. Ou bien, voilà, s'ils sont à caractère plutôt sportif, et bien, à ce moment-là, j'essaie de les vendre voilà, pour qu'ils fassent un petit peu de sport.
0: Donc, ça doit être un grand site
1: Alors oui, c'est assez... j'ai quand même pas mal de surface. On doit être sur 35 hectares
0: oui.
1: au total. Après, c'est pas tout au même endroit, mais voilà. Donc, tous mes chevaux sont au pré. Par contre, j'ai pas de structure couverte. Donc, à 1000 mètres d'altitude, des fois, ça pose un petit peu problème.
0: Ils ont des couvertures.
1: Voilà, ils ont des couvertures. Nous aussi, d'ailleurs. Hein, on a le baudet. C'est la période. Là, ça ne va pas tarder, bien sûr. Hein. Mais après, voilà, ils sont tous dehors. Donc, il y en a certains qui le vivent très bien, la plupart, hein, finalement. Et d'autres, bah, voilà, qui sont un peu plus sensibles ou plus âgés aussi, ou plus jeunes, qui ont plus de mal à garder de l'état et qui sont couverts.
0: Et donc, si on n'a pas envie de faire des cours toute l'année, c'est possible de venir juste pour un week-end ou de venir juste pour une balade, oui.
1: Oui, bien sûr, oui. Après, des enfants, des familles voilà, qui viennent avec leurs enfants. On passe une heure en balade dans les bois. Des gens voilà, qui ont eu fait de l'équitation étant jeunes et qui veulent faire découvrir à leur conjoint, à leurs enfants, à d'autres personnes. Ça arrive très fréquemment.
0: D'accord. Eh bien, super. Où est-ce qu'on peut retrouver des informations sur la cavalerie du lac ?
1: Alors, sur Facebook ou sur Internet, vous tapez la cavalerie du lac, équitation à Saint-Badel. Vous allez nous trouver directement.
0: Ben super. Vous devez rajouter quelque chose ou c'est bon ?
1: Non, je pense qu'on a dû faire à peu près tout le tour.
0: Ok.
1: Voilà. Il faut venir voir le site qui est très beau.
0: Ok. Donc,
1: ça sera avec plaisir que j'accueille
0: personne. Eh bien, merci beaucoup.
1: De rien.

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0: La question c'est, et si tu devais me raconter ta chanson? Une chanson que t'écoutes souvent, une chanson que tu chantes souvent, qui te revient en tête, ou une chanson que tu vas chercher, que tu vas écouter pour une raison qui t'est propre. Et toi, c'est quoi ta chanson?
1: Bonjour, je sais pas, enfin mon nom, mais c'est que c'est en fait, moi, c'est la chanson s'appelle Coutil d'ici, et c'est une chanson sicilienne. Et ben, c'est que j'aime bien cette chanson en fait, et donc ben, je vais la chanter, quoi. Et donc c'est Coutil d'ici, Catayu Lassari. 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

0: Quand j'ai rencontré Dina, elle m'a fait découvrir Bobby Lapointe, et notamment la chanson T'as Cathy T'as Quitté. Pendant longtemps, ça a été notre chanson phare. On l'a chantée
1: Talisman.
0: plusieurs fois devant, dans des occasions, on va dire, festives et amicales. Voilà, donc ça donne.
1: On l'a un petit peu oublié quand même.
0: Ouais, on n'ira pas jusqu'au bout. On démarre à 3.
1: Oui. Ce
0: Ce
1: soir
0: soir
1: au
0: au
1: bar
0: bar,
1: de la
0: Garrigan,
1: Garrigore, un
0: Garé
1: garé
0: noir,
1: noir,
0: il
1: il
0: n'arrête
1: n'arrête
0: guère
1: guère
0: de
1: de
0: boire,
1: boire,
0: car
1: car
0: sa
1: sa
0: Katia,
1: Katia,
0: sa
1: sa
0: jolie
1: jolie
0: Katia,
1: Katia
0: vient
1: vient
0: de
1: de
0: le
1: le
0: quitter,
1: quitter,
0: sa
1: sa
0: Katia
1: Katia
0: l'a
1: l'a
0: quitté.
1: quitté.
0: Il
1: Il
0: a
1: a
0: fait
1: fait
0: chou
1: chou
0: blanc
1: blanc
0: ce
1: ce
0: grand-duc
1: grand-duc
0: avec
1: avec
0: ses
1: ses
0: trucs,
1: trucs,
0: ses
1: ses
0: astuces
1: astuces
0: de
1: de
0: russe
1: russe
0: russe
1: russe
0: blanc.
1: blanc.
0: Ta
1: Ta
0: tactique
1: tactique
0: était
1: était
0: toc,
1: toc,
0: dit
1: dit
0: Igor.
1: Igor, ivre mort
0: Alors,
1: au
0: au comptoir
1: comptoir
0: du
1: du
0: bar,
1: bar,
0: un
1: un
0: russe
1: russe
0: blanc
1: blanc
0: qui
1: qui
0: est
1: est noir,
0: noir, quel
1: quel
0: bizarre
1: bizarre
0: hasard
1: hasard
0: se
1: se
0: marre,
1: marre,
0: les
1: les
0: fêtards
1: fêtards
0: païens
1: païens
0: du
1: du
0: bar,
1: bar,
0: car
1: car
0: encore
1: encore
0: Igor,
1: Igor,
0: Igor,
1: Igor,
0: les
1: les
0: prête
1: prête
0: son
1: son
0: oreille,
1: oreille,
0: merveille,
1: merveille,
0: un
1: un
0: réveil,
1: réveil,
0: merveille,
1: merveille,
0: lui
1: lui prodigue
0: prodigue
1: des
0: des conseils
1: conseils
0: pendant
1: pendant
0: son
1: son
0: sommeil.
1: sommeil.
0: Tic
1: Tic-tac,
0: tac, tic-tac, ta Cathy t'a
1: tac,
0: quitté, tic-tac, tic-tac, ta Cathy t'a quitté, tic-tac. Tic-tac, t'es cocu, qu'attends-tu? 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
1: quitté ton quartier,
0: quitter,
1: t'as
0: t'as
1: qu'à
0: qu'à
1: t'as qu'à
0: quitter,
1: chiter.
0: t'as ta qui était toc. Et après, bon, ça part
1: Ton
0: dans les sables
1: couteau tout
0: mouvants.
1: creux.
0: Voilà.
1: Après, on a oublié. Après, on a oublié, en fait. C'est vrai qu'on a...

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1: C'est la rumeur de la ville sur Radio Campus. Qu'est-ce qu'on entend ? Vous entendez ? Si je vous pose la question, qu'est-ce que vous entendez ? Bon, vous habitez en France. Il y a quand même une petite chance pour que vous habitiez la France métropolitaine. Et donc, il y a à peu près 80%, un peu plus, 81% d'entre vous qui habitez une ville. Bon, on ne sait jamais si vous êtes canadien ou états-unien, c'est à peu près pareil, 82-83%. Si vous habitez Singapour, hein, quel hasard, si vous habitez Singapour, vous avez 100% des chances d'habiter dans une ville. À l'échelle mondiale, on parle plutôt de 56% à peu près de population urbaine. C'est la Banque mondiale, en tout cas, qui dit ça. Et donc, la France est beaucoup plus urbanisée que la planète dans son ensemble. Alors, qu'est-ce que vous entendez, hein, dans votre milieu urbain? Entendez-vous? Est-ce que vous entendez la rumeur de la ville? Écoutez encore. Alors, ce que vous entendez là, c'est la rumeur de la ville, mais on pourrait même dire c'est la rumeur de la ville avec une majuscule, parce que pour plusieurs, ça représente la métropole. D'ailleurs, métropole, ça veut dire ville-mère en grec. Et pour plusieurs, ben, New York, ce qu'on entend, hein, c'est le symbole de la métropole. Et là, ce son-là qu'on entend, c'est la rumeur de New York, la nuit, enregistrée depuis le toit d'un immeuble. Ça, vraiment, c'est un de mes sons préférés, la rumeur de la ville nocturne. Le mieux

Je trouve, c'est l'été quand on peut dormir avec les fenêtres ouvertes. Et là, franchement, je trouve que ça me berce. Avoir ce son-là en trame de fond, c'est là que je dors le mieux. Sûrement, hein, pour certains, c'est être en campagne et entendre les oiseaux. Moi, vraiment, c'est la rumeur de la ville nocturne, ça me berce. Pourquoi? Je me suis posé cette question-là, en fait, en préparant l'émission. Pourquoi? Pourquoi le bruit de la ville m'intéresse comme ça? Et je pense que c'est parce que c'est le bruit des autres. Hein, c'est étrange, hein, parce que souvent, on est énervé par le bruit des autres. Mais moi, je reconnais le bruit de mes semblables. C'est le son de leurs actions. Les actions qui fonctionnent, les actions qui échouent aussi. C'est le bruit des échecs, c'est le bruit des créations, c'est le bruit des recherches, c'est le bruit des déplacements, hein, évidemment, mais c'est même le bruit des repos parfois, c'est le bruit du loisir, le son du travail, des rencontres, des communions, des affrontements. C'est les rires, c'est les pleurs, les colères, les surprises, l'indifférence aussi, hein, l'inégalité, les luttes, la tranquillité. Tout ça, chacun de ces éléments-là, font la vie des humains rassemblés dans la ville. C'est ça, ce bruit-là, cette rumeur-là. Et ce que j'aimerais vous proposer à travers cette émission, c'est d'explorer l'urbain en passant par ces sons-là. Du côté du son, pas du côté de la nuisance. Hein, ça, on entend ça tout le temps en ville, il y a le bruit. Mais ce qui m'intéresse, c'est pas tant le bruit que le son. C'est pas tout de suite posé que ce bruit-là est pénible, stressant, inconfortable. Mais c'est me questionner avec vous sur qu'est-ce que veulent dire ces sons rassemblés? Ils nous racontent quoi de la ville, ces sons-là? Réfléchir un peu au son de la ville, à réfléchir au son de votre ville. Hein? Êtes-vous certain que c'est le même son que celui de la ville voisine? On peut imaginer assez facilement que les villes moins peuplées n'ont pas le même son. Les villes plus ou moins vieilles aussi, peut-être. Peut-être les villes en altitude n'ont pas le même son que les villes côtières. Ben déjà, il y a le bruit de la mer. Hein? Il y a peut-être des villes où il y a plus de vent. Peut-être que les villes arides ont un son différent des villes humides. Peut-être qu'il y a des villes avec beaucoup d'immeubles très hauts qui n'ont pas du tout le même son que des villes de bungalows en bois. Peut-être qu'il y a des villes de briques et de pierre et que ça fait une différence sur son acoustique. Peut-être qu'il y a des villes des hautes latitudes qui font des bruits différents des villes équatoriales. Moi, en tout cas, je vous soumets cette hypothèse-là, en fait, que votre ville a sa propre voix. Et c'est ça qui m'intéresse. Par exemple, là, on écoutait New York la nuit, mais si je vous fais écouter quelque chose d'autre, peut-être que vous allez remarquer d'autres choses. Si je vous fais écouter une autre ville,

Ah, c'est pas New York. C'est Dubaï. C'est plus loin, là. Pas autant d'habitants, hein? 3,8 millions d'habitants à peu près. 85% d'expatriés. Hein? Pas plus de 15% de citoyens de l'Émirat de Dubaï. Tiens, ce serait intéressant si un jour parler de citoyenneté et de ville. Une ville dont la population augmente très très rapidement, hein? Alors que New York a déjà un peu passé cette étape-là dans son histoire, et sa population est beaucoup plus stabilisée. Juste pour vous dire, entre 2015 et 2019, la population de Dubaï a augmenté de 37% en 4 ans. On a donc peut-être des petites différences. Je ne sais pas si vous les entendez. C'est difficile à décrire aussi. Le langage est peut-être beaucoup plus propre à décrire du visuel que du son. Je sais pas. Mais moi, j'entends que c'est pas pareil. On a un autre paysage sonore. En anglais, on dirait un soundscape. Soundscape, c'est comme landscape, un paysage, mais soundscape, le son. La notion de paysage sonore, ça a été inventé à peu près dans les années 70, là, par un compositeur écologiste. Un dénommé Schaffer, qui a étudié comment les sons façonnaient notre expérience de l'environnement. Et dans le paysage sonore, il a identifié des composantes. Trois composantes. Il y aurait les sons fondamentaux, qui sont souvent, parfois même pas entendus, en fait, parce qu'ils entrent dans l'inconscient. Il y aurait les signaux sonores. Et la signale, hein, ça le dit, ça porte une signification bien précise. Et il y aurait les marques sonores qui seraient des particularités locales. Qu'est-ce que ça veut dire dans le paysage urbain? Hein, ben le paysage sonore urbain, c'est un peu son identité acoustique. C'est ce que je vous disais tout à l'heure en vous disant ben, peut-être que votre ville a sa voix, hein, elle a son identité acoustique. Et les sons fondamentaux urbains, ben, qu'est-ce que ce serait? Ça pourrait être, par exemple, le brouhaha des conversations ou ça, là, ce qu'on va entendre tout de suite. Vous voyez, c'est des sons fondamentaux de la ville. On les entend si on y porte attention, mais si on vit dedans, peut-être que ça disparaît. Et puis après, il y aura les signaux sonores urbains. Qu'est-ce que ça peut être? Eh bien, on va en parler d'un bien spécifique à la fin de l'émission, mais ça pourrait être aussi des cloches d'église ou des sonneries comme celle-ci. Hein, très, très typique. Ben, je dois vous dire, je ne l'ai pas souvent entendu comme ça, exactement avec les mêmes sonorités en France, mais en Amérique du Nord, c'est une sonnerie très typique des écoles. Donc, on a des signaux sonores comme ça. Pourquoi signal? Ben, parce qu'il signifie ici le début ou la fin des classes. Et puis, on a les marques sonores. Ben, les marques sonores, c'est quelque chose de plus local, des spécificités, hein, presque du terroir sonore, peut-être, comme cet exemple-là. Ça, c'est beau, je trouve. Mais c'est pas facile à identifier. Peut-être que vous êtes déjà allé à Venise. Eh ben, c'est le bruit de l'eau qui frappe les gondoles. Peut-être d'autres endroits où il y a des gondoles, mais je pense que c'est un son assez typique, assez particulier à Venise. C'est sa marque sonore.
Alors, je vous propose de réfléchir à ça dans la suite de l'émission sur l'identité sonore des villes dans une perspective plutôt positive. Donc, de juger, de réfléchir sur le paysage sonore urbain sans le juger, justement. C'est le paysage, c'est ce qui s'offre à nous. C'est pas que du bruit agressif, c'est son paysage. Et de réfléchir à certains éléments de ce paysage sonore-là et à ce qu'ils veulent dire. Je pense qu'on parle mieux des choses quand on les aime. Et moi, ben, c'est vrai, je vous le dis, la ville, je l'aime. Alors, je vais en parler, j'espère, avec amour. Pour tout de suite, je vous fais écouter Jack Harlow et Hello Miss Johnson.

Ah, vous êtes sur Radio Campus et vous écoutez La Rumeur de la Ville. C'était Jack Harlow, Hello Miss Johnson. Et là, vous êtes de nouveau en train de l'écouter, La Rumeur de la Ville. C'est Dubaï qu'on entendait tout à l'heure. Là, on est toujours sur les toits. Ouais. Mais si on se rapproche un petit peu du sol, on va se mettre à entendre autre chose. Je ne sais pas ce que vous imaginez, vous, quand vous êtes proche du sol de la ville. Peut-être que c'est un peu comme ça. C'est le bruit d'un bouchon. C'est un bouchon peut-être que vous connaissez, hein, parce que c'est un bouchon clermontois. Et Clermont-Ferrand, ben, c'est pas Dubaï, c'est différent. Pour comparer en taille, hein, c'est quoi, 150 000 habitants à peu près, Clermont? Ben, c'est un peu comme Saint-Denis à La Réunion en taille, ou Braga au Portugal, ou Oxford au Royaume-Uni. 150 000 habitants, c'est ça à peu près. Mais ça fait des bouchons quand même. Il y a des bouchons partout. En fait, l'espace occupé par les rues dans une ville, c'est énorme. C'est de 30 à 50% à peu près de l'espace d'une ville est voué au déplacement par les voitures, en ajoutant le parking. Et ça va varier d'un endroit à l'autre. Hein. Par exemple, les villes de l'est de l'Amérique du Nord ont moins d'espace à louer à la voiture que les villes de l'ouest de l'Amérique du Nord. Ça s'explique parce que les villes de l'ouest de l'Amérique du Nord ont été créées alors que la voiture était déjà inventée, était déjà un moyen de transport, alors que les villes de l'est de l'Amérique du Nord ont été fondées au moment où la voiture n'existait pas. En France, les bouchons, ben, ça existe comme en Amérique du Nord. À Clermont, comme à Paris, il y a des bouchons. Et je trouve ça super intéressant, les bouchons. Parce que c'est quelque chose de vachement concret qui rejoint plein de gens, qui est une question qui touche presque autant, en fait, tous les citadins, hein, mais autant les piétons, les cyclistes que les automobilistes d'ailleurs. Mais on en passe, hein, du temps en voiture, on en passe. Au Canada, en moyenne, c'est 316 heures par an. C'est 13 jours, ça, hein? 13 jours dans sa voiture, si on mettait ça bout à bout. Si on habite une grande ville, c'est moins d'habitude, parce qu'il y a plus d'options de transport autres, comme les transports collectifs. Donc, si on habite à Toronto, au Canada, ce sera plutôt 199 heures par an. Pour à peu près 34 minutes par trajet, le matin et le soir, donc un peu plus d'une heure. C'est presque les mêmes chiffres qu'à Paris. À Paris, on est à... 50 minutes de déplacement par jour. En France, il y a 39 millions de voitures, donc il faut bien les mettre quelque part. Hein, il y a juste les voitures individuelles, parce qu'il y a aussi plus d'un demi-million de poids lourds là-dedans. C'est ceux-là qu'on entend, là. Et donc là, ça a un coût, par exemple. Hein? 110 milliards. 110 milliards, ça coûte à l'ensemble de l'Union européenne en 2019, les bouchons. C'est plus cher maintenant, je pense. Et des bouchons, ça peut durer longtemps. Et le plus long, le record, c'est 12 jours. 12 jours de bouchons, quelque part en Chine, à Beijing. Et donc là, moi, je suis coincé dans un bouchon. Ça vous arrive peut-être aussi. Je suis coincé dans mon bouchon. Je suis un peu vexé. Je voudrais avancer. Mais là, je suis prisonnier. Je suis contraint. Je suis immobilisé, là, malgré moi, séquestré dans ma voiture. Et un peu comme tout le monde. Et c'est ça qui est intéressant, je trouve. C'est que je suis en train de vivre une situation que je vis tout seul, avec ma rage et mon impatience. Mais quand j'y pense... Je me dis, tiens, je suis probablement pas tout seul à vivre ça. C'est une situation tellement répandue, qui est étudiée, qui fait l'objet de discussions, qui fait l'objet de stratégies même.
Mais je trouve ça intéressant parce que coincé dans mon bouchon, ça me met face à mes contradictions. Je sais pas ce que vous vous ressentez quand vous êtes dans un bouchon, mais moi, par exemple, je pourrais être en colère. Je suis en colère. Je préférerais être dans un... ailleurs que dans un embouteillage. Je voudrais être beaucoup plus efficace. Je voudrais avancer rapidement sans être imprudent, hein, jusqu'à mon travail, par exemple. Évidemment, je trouve des raisons. Je dis, c'est la faute des travaux. Il y a beaucoup de travaux à Clermont. C'est vrai. Il y a des tas de travaux à Clermont. C'est très impressionnant. C'est la faute des travaux qui me ralentissent. Je me dis, peut-être c'est la faute de l'automobiliste devant moi. Il n'a pas pris le feu orange alors qu'il avait largement le temps. Et il m'a fait manquer le feu. Peut-être aussi que je râle contre un piéton qui, on va dire, était un peu trop téméraire et puis il m'a obligé à freiner subitement. Il m'a fait perdre du temps encore. Peut-être que ma colère, en fait, la colère que je ressens, elle est totalement légitime face à toutes ces fautes-là. Mais en même temps, si toutes ces personnes-là sont comme moi, peut-être que elles aussi, elles veulent se rendre juste à leur travail, en fait, ou à l'école, à l'université, je sais pas. Et peut-être même qu'il y a certaines de ces personnes-là qui vivent des situations beaucoup plus urgentes que moi, qui doivent enregistrer une émission de radio, par exemple. Peut-être qu'il y en a qui vont à l'hôpital, je sais pas. Et si ces personnes-là sont comme moi, si les autres conducteurs font bouchon, peut-être que moi aussi, je suis le bouchon. Ça, c'est quelque chose d'extraordinaire, je trouve. Et j'avoue, hein, c'est ma fille qui m'a dit ça un jour. Elle m'a dit... Papa, calme-toi, tu es le bouchon. Ah, je trouve ça beau. Vraiment, je trouve ça beau même. Le bouchon, c'est peut-être pas quelque chose qui m'est externe. C'est peut-être moi, là, tout de suite, dans ma voiture, je suis le bouchon. Si je fais partie du grand ensemble de la cité, peut-être qu'en tant que partie de la cité, je suis aussi partie des flux de la cité. Et si la ville, c'est la ville justement parce qu'elle attire des travailleurs venus d'un peu partout, hein, de banlieue peut-être, eh bien, peut-être que le moi bouchon, je fais partie de la ville. Je sais pas vous, mais moi, ça m'apporte une sorte de sérénité, je dirais. Peut-être que je me le répète même derrière mon volant, hein, je me le dis, je suis le bouchon. Et je profite de la sérénité que ça m'apporte. Alors, je sais pas si ça va vous rendre serein, mais en tout cas, ça va vous faire explorer un peu le monde d'une autre grande ville, Tokyo, avec Awish, qui va nous faire Gila Gila.

Alors, c'est la rumeur de la ville sur Radio Campus. Et on parle des bouchons. Je suis toujours coincé dans mon bouchon. Et je suis ce bouchon. Il y a un article de The Conversation qui explique un peu comment ça fonctionne, un bouchon. On utilise pour ça, pour réfléchir à la modélisation du bouchon, la mécanique des fluides, pour comprendre un peu comment ça évolue, un bouchon. Parce qu'il faut imaginer, ben, vous l'avez sans doute en tête, cette espèce d'effet accordéon dans les bouchons. Et ça, ben, c'est provoqué par le freinage. Hein, souvent, il y a un automobiliste qui freine un peu, peut-être d'une façon un peu imprévisible, un peu surprenante. Et nous, on freine aussi. Et ben, il y a un delta entre sa réaction... Ma réaction, si lui redémarre, eh ben moi, je mets peut-être une seconde de plus à démarrer. Et tout ça, ça provoque à la longue, sur la file, une fois qu'on est rendu au 25e automobiliste derrière, eh ben ça fait cet effet accordéon dans les bouchons. Si un freinage va provoquer un freinage plus important pour chacun des automobilistes, et à peu près, on gagne 10% à peu près de temps à chaque fois. Et il y a toutes sortes de choses qui provoquent ça, à part ces freinages-là. Il y a la curiosité, par exemple, si on est témoin d'un accident, par exemple, très souvent, on va soit ralentir, soit s'arrêter carrément pour regarder. Il y a les différences entre les modes de conduite. Il y en a qui vont mollo, il y en a qui vont très vite. Et ben tout ça, quand ça se rencontre sur la rue, hein, ça crée une tension entre les différentes pratiques de conduite. Il y a des anomalies sur la route, des travaux, des nids de poules, des bosses, des dos d'âne. Et puis il y a des variables aussi qui vont fluctuer. Peut-être que la vitesse maximale permise à un endroit n'est pas la même à l'autre. Peut-être qu'il y a des intersections un peu plus difficiles à négocier quand on est automobiliste. Bref, en fait, un seul conducteur peut provoquer des bouchons parfois énormes. Parfois aussi, on a tendance à accélérer très vite, très, très fortement en sortant d'un bouchon parce qu'on était un peu frustré. Et là, finalement, on a l'opportunité d'avancer. Alors, on appuie un peu fort sur l'accélérateur. Eh bien... Ça, en fait, ça va provoquer chez nous un freinage un peu sec, un peu plus loin. Hein, alors qu'en fait, on n'avait rien à gagner. Ça peut aussi provoquer un bouchon. Cet effet accordéon, cet effet d'onde, en fait. La mécanique des fluides, ce qu'elle nous dit, en fait, c'est que si on roule même très lentement, ça vaut mieux que de s'arrêter ou de freiner, de faire varier notre vitesse. Et plus on roule lentement, en fait, moins il y aura de bouchons. D'une façon un peu ironique, presque paradoxale. Et peut-être que vous ouvrez votre fenêtre quand vous êtes le bouchon. Moi, ça m'arrive. Et j'écoute. Et là, on peut entendre des choses surprenantes. C'est que les bouchons ne font pas le même bruit quand on est à un endroit plutôt qu'à un autre. Parce que les structures d'un bâtiment vont jouer sur l'acoustique urbaine. Dans l'acoustique urbaine, évidemment, à l'intérieur, on le sait, hein, les pièces ont différentes acoustiques, mais à l'extérieur aussi, selon les formes des immeubles autour, les surfaces, est-ce qu'elles ont des aspérités, ces surfaces-là, ou est-ce qu'elles sont très lisses? Même la lumière peut avoir un effet sur le son, parce que la lumière du jour, notamment, va chauffer certains matériaux et qui vont plus ou moins réfléchir le son après. Il y a trois grands principes de la diffusion, on va dire, du son dans l'espace. Il y a d'abord la réflexion. Hein. C'est le renvoi des ondes sonores par des surfaces, des matériaux déterminés. Hein, par exemple, là, si vous entendez ça, je ne sais pas si vous entendez, on est juste à la sortie d'un tunnel. Et moi, j'entends un peu le son des camions qui est réfléchi par les parois du tunnel et qui, si on veut, explose lorsqu'il sort de son tunnel.
Il y a aussi, après la réflexion, il y a l'absorption. Il y a différents éléments dans l'espace qui peuvent aider à l'inverse hein, de la réflexion, convertir l'énergie du son parfois en mouvement, en tout cas absorbe, qu'on l'entend moins ce son-là. Eh bien, c'est beaucoup l'effet de la nature en ville, hein, si on écoute ça par exemple. Vous entendez les oiseaux, mais peut-être que vous entendez les voitures aussi au loin, alors qu'on n'est pas très loin. On est dans un parc à Bois-le-Duc, aux Pays-Bas. Une ville, je pense, comparable à la taille de Clermont. Il y a d'autres éléments que les arbres hein, qui vont absorber le son, qui vont avoir un effet absorbant. Il y a ça aussi qu'on va entendre à Prague.

Là, vous l'avez entendu peut-être. Et puis, après l'absorption, il y a la diffusion aussi. C'est un peu un phénomène d'équilibre, hein. C'est un phénomène de dispersion des ondes. On va l'entendre aussi si on va se positionner sous un viaduc. Et le viaduc au-dessus de notre tête a absorbé un petit peu le son, mais il y a une espèce de réverbération qui se produit, vous allez l'entendre.

Voilà. Alors peut-être que si vous ouvrez votre fenêtre pendant que vous êtes le bouchon, eh bien vous entendrez différents comportements du son de ce bouchon-là dans l'espace urbain. Peut-être que si vous êtes soit dans Manhattan, par exemple, au niveau du sol, ben vous pourrez ouvrir votre fenêtre et voir les effets de ces grands immeubles sur le son. En tout cas, là, je vous amène à New York avec Bad Bunny et Nueva Yola.

0: C'était Bad Bunny sur Radio Campus. Vous écoutez La Rumeur de la Ville. Je vous propose qu'on s'arrête un petit peu sur les regards que différents courants théoriques pourraient jeter sur la question des embouteillages. On a parlé de la mécanique des fluides. On pourrait parler de la théorie des jeux aussi. Quand je suis le bouchon et que j'ai envie d'arriver rapidement à destination, peut-être qu'il se passe la même chose dans ma tête que dans la vôtre, mais je suis en train d'anticiper et je me dis peut-être que si je tournais à droite et que je prenais cette rue, j'arriverais plus vite. Peut-être que tous les autres n'ont pas eu cette bonne idée et que moi, si je trouve la bonne idée, je vais pouvoir déboucher plus loin là et m'épargner au moins 4 minutes 30 secondes de bouchon. Et en tout cas, moi, parfois, j'ai des réflexions comme ça. Et bien ça, là-dessus, on peut appliquer la théorie des jeux. Or, la théorie des jeux, elle nous dit qu'il y a un petit paradoxe là-dedans, qu'on appelle le paradoxe de Bresse, qui dit que, en fait, plus on ajoute de routes dans un réseau, plus sa performance diminue. Ça, ça a été largement démontré avec les années. Et c'est très contre-intuitif, en fait. Or, on a découvert que, ben, par exemple, en 90, Manhattan avait fermé à la circulation la 42e rue. Eh bien, la circulation est devenue plus fluide. On découvre qu'on réduit les vitesses permises. Eh bien, il y a moins de bouchons. Et ça, c'est étonnant. C'est étonnant. Comment ça se fait? Eh bien, souvent, on pense à ça en termes de dilemme du prisonnier. Je ne sais pas si vous connaissez le dilemme du prisonnier. C'est un scénario assez classique qu'on étudie en philosophie. C'est-à-dire qu'on imagine deux suspects arrêtés qui sont interrogés séparément. Et on dit aux deux, en fait, ils ont soit l'option de se taire, soit de dénoncer leur co-accusé, on va dire. Et les conséquences sont les suivantes. C'est-à-dire que si les deux se taisent, eh bien, chacun, ils vont faire un an de prison. S'il y en a un des deux qui dénonce l'autre, eh bien, le traître sera libéré et l'autre va prendre plutôt 3 ans de prison. Et si les deux se dénoncent, eh bien, les deux prendront 2 ans de prison. Alors là, il y a une grosse question qui se pose au prisonnier, c'est mais est-ce que l'autre va parler? Est-ce que l'autre va me dénoncer? Si je dénonce et qu'il ne me dénonce pas, eh bien, je pourrais sortir. Mais s'il me dénonce aussi, je ferai 2 ans de prison. Alors, on va dire la solution optimale, ce serait de coopérer et coopérer en se taisant. En ne dénonçant personne, en ne disant rien, et les deux feront 1 an de prison. En fait, le nombre le plus bas d'années de prison sera 2 ans, 1 an chacun. Mais c'est difficile de faire confiance à l'autre comme ça. Et si on est un peu comme ça dans notre voiture, moi, je me dis, mais à quoi pensent les autres? Moi, disons que je comprends que si on allait plus lentement, ça irait plus vite. Mais est-ce que les autres le pensent? Et si les autres ne le pensent pas, peut-être que j'ai avantage à aller plus vite moi aussi et à chercher à ruser. Eh bien, c'est un peu comme ça. Construire de nouvelles routes, ça augmente le nombre de possibilités possibles d'imaginer qu'est-ce que les autres pourraient faire, quelles pourraient être les autres stratégies. Et puis, eh bien, humainement, on s'y perd. On s'y perd et du coup, on fait les mauvais choix. Et du coup, on fabrique des nouveaux bouchons. C'est un peu un conflit entre mon intérêt individuel et l'intérêt collectif. Si on s'était tous entendus d'avance, c'est bon les amis, on va tous rouler à 30 km/h, on serait arrivé 10 minutes plus vite. Mais c'est difficile de faire ce pas-là. Surtout qu'on ne les connaît pas, les autres automobilistes prisonniers ou partis du bouchon. Plus j'ai des options, plus c'est difficile de faire le bon choix. Peut-être que Thomas Hobbes dirait que le bouchon, c'est dans le bouchon que l'humain retrouve son état de nature. Hein, la colère, l'égoïsme, l'effondrement des accords dans la société, derrière les règles. Peut-être que Thomas Hobbes dirait quelque chose comme ça. Peut-être que les stoïciens vous diraient plutôt d'accepter votre destin. Hein, les stoïciens qui s'intéressent beaucoup à la maîtrise de soi, notamment. Hein. Et c'est peut-être que la question des embouteillages les intéresserait, les stoïciens. Épictète, lui, est un peu plus proactif. Parfois, il fait un peu de stoïcisme aussi, mais je le trouve un peu plus proactif. Il vous dirait peut-être d'ouvrir la fenêtre, lui, et de profiter. Spinoza, lui, il vous dirait, alors peut-être que ma fille avait lu Spinoza, je ne sais pas, quand elle m'a dit « Papa, tu hais le bouchon », parce que Spinoza dirait, Coco... Tu hais le bouchon et c'est un peu la conséquence logique de tes actions. C'est toi qui as pris ta voiture ce matin. C'est toi qui t'es engagé dans ce chemin. C'est toi qui as choisi où tu habites et où tu travailles. Et comme des milliers d'autres, t'as fait des choix très similaires. Eh bien, la conséquence logique de tes actions, c'est d'être le bouchon ce matin. Hein? Peut-être que Nietzsche, lui, se moquerait un peu, je pense, des instincts de troupeau des humains. Là, s'ils nous regardaient tous être le bouchon sur Côte-Blatin un matin, là. On pourrait avoir aussi des regards un peu plus structuralistes, marxistes ou néo-marxistes, on pourrait dire. Ben, en fait, c'est les structures de l'économie. Et aussi peut-être même les structures du système académique qui exigent de commencer la journée entre 8h et 9h là, pour tout le monde, qui induisent une simultanéité dans les actions humaines qui forcément va produire des bouchons. Peut-être qu'on pourrait avoir un regard plus post-structuraliste sur les embouteillages et se dire, dans le monde dans lequel je vis, on m'explique bien comment je peux m'épanouir par le travail ou encore obtenir un statut, de la reconnaissance. Ce monde-là, il m'explique bien l'intérêt qu'il y a à amener mes enfants à l'école, par exemple. Mon corps, il m'est reconnaissant des achats en nourriture que j'aurais fait en prenant ma voiture, par exemple. Mais il n'y a rien dans l'univers social qui attribue une valeur au temps que je passe derrière mon volant. Ça, il n'y a pas de gratification qui vient de ça. Il n'y a pas de reconnaissance qui m'est donnée par les autres sur mon temps passé en bouchon. Au contraire, non seulement il n'y a pas de reconnaissance, mais c'est très exigeant d'être dans un bouchon. On doit être vigilant. On doit être aux commandes d'un engin qui pèse quoi, une tonne et qui peut tuer quelqu'un peut-être. Donc, il faut vraiment être entièrement là, alors que la société, la culture nous dit que, en fait, je perds mon temps. C'est intéressant, ça, je trouve. La motivation de ma présence ici dans la voiture est justement que je souhaite être le moins longtemps possible ici dans la voiture. C'est bizarre, ça. Peut-être alors que vous avez le besoin pressant de regarder votre téléphone. Peut-être que vous avez une discussion au téléphone au même moment. Peut-être que vous parlez tout seul. C'est très intéressant de regarder les autres automobilistes, je trouve. La quantité de personnes qui, c'est vrai, se mettent un doigt dans le nez en conduisant. Je pense qu'on est tous un peu convaincus, au moins ponctuellement, que personne ne peut nous voir lorsqu'on est derrière le volant. Alors qu'on pourrait faire certaines choses pour que ça passe un peu plus vite, même pour qu'on en tire profit, peut-être même, du confort et de la joie. On pourrait écouter Radio Campus, c'est sûr. On pourrait méditer. On pourrait jouer. Mes enfants jouent à compter de 1 à l'infini avec toutes les plaques d'immatriculation. Et je pourrais faire pareil. Qui sait? On pourrait admirer le paysage, on pourrait admirer les autres. Parfois, même dans certaines situations, on pourrait discuter avec les autres ou envoyer des signaux. En tout cas, on pourrait prendre conscience qu'on n'est pas coincé dans un bouchon, mais qu'on est le bouchon. Ce n'est pas une critique ou un jugement que je pose sur la personne devenue bouchon. c'est simplement un constat. Hein? Moi, je suis le bouchon. Et le bouchon, il vit, il se dilate, il se contracte, il joue de l'accordéon. Hein? Il y a un volume sonore qui monte, qui descend. Il change même de couleur avec le soleil qui baisse ou qui se lève. Hein? L'éclairage public ou la météo. Hein? Peut-être vous entendez le bruit de la pluie sur votre pare-brise. Ben, ça fait une belle histoire. Hein? Et puis, on va écouter Catégorique. Et quelle histoire?
1: 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Tout est possible. Puis un soleil fait le choix de briller. La personne que tu vois dans le miroir, c'est à la fois ton âme, ton aura, ton corps, tes origines, ta famille, tes expériences, tes rencontres. La sagesse et la connaissance se trouvent partout. Ton devoir est de partager ce que tu as compris du monde afin que cela serve au plus grand nombre.

Ah, c'est la rumeur de la ville sur Radio Campus. Il y a toutes sortes de paysages sonores qui sont associés à la circulation, évidemment. Il n'y a pas que les bouchons. J'espère qu'on aura le temps d'en explorer d'autres à l'avenir. Mais là, j'aimerais discuter d'un élément que vous connaissez bien, mais qui n'occupe pas toujours la même place d'une ville à l'autre, selon les paysages sonores.

Nous sommes en Inde. À Bombay. Et ce dont j'aimerais parler, ben, c'est le klaxon. Qui n'est pas toujours aussi présent. Hein. Il y a des villes qui sont connues pour avoir de farouches klaxonneurs. Et je ne sais pas d'où ça vient, mais en tout cas, moi, j'entends souvent ben, dans le sud, on klaxonne plus. Je trouve ça marrant, j'ai appris que klaxon, ça vient de klaxo en grec, ça veut dire hurler. Et je pense que c'est vrai, hein, quand on est en voiture et qu'on klaxonne, en fait, on est en train de hurler métaphoriquement. Parfois même, on fait les deux simultanément. On hurle et on klaxonne. Ça date de 1908, le klaxon. Et ça peut cracher des décibels. Hein. Pour vous donner une idée, en fait, les décibels, bon, bah, zéro, en principe, c'est le seuil de l'audition humaine. Si je parle comme ça, si je murmure, on est à peu près à 30-40 décibels. Et puis, une conversation normale, on est sur 60-70 décibels. 120 décibels et plus, en principe, on dit que c'est le seuil de la douleur. Eh bien, un embouteillage, ça fait de 70 à 95 décibels. Ça peut monter très haut, donc. Et les premiers klaxons montaient au-delà de 100 décibels. Hein. Donc, on était vraiment dans des niveaux importants de pollution sonore, là. Un petit peu comme ça. Ouais, là, on a un Chrysler 1964. Et le klaxon, il est étonnant. On peut l'utiliser pour dire merci. On peut envoyer un petit bip pour saluer quelqu'un qui nous a cédé le passage, par exemple. On peut l'utiliser pour dire sa colère. On peut l'utiliser pour répondre à quelqu'un d'autre qui est en colère, globalement, pour lui dire bah, « ferme-la, hein, c'est moi qui passe ». On peut l'utiliser, évidemment, pour dire « pousse-toi ». Et évidemment, ça existe encore, hein, oui, l'utiliser pour transmettre d'une façon fort poétique à une femme qu'on la trouve jolie. C'était de l'ironie. Hein. C'est très, très polysémique, le klaxon. C'est une autre forme de klaxon, mais celui-là, il nous dit que, ben, il nous dit pas j'avance, il nous dit je recule. Comme quoi, c'est polysémique. Et imaginez tout ce que ça induit de communication, un klaxon, quand on est en Inde, par exemple. Parce qu'il faut s'imaginer que ben, il n'y a pas que les klaxons de voiture, il y a tous les autres bruits aussi. Hein. Il y a les vélos. Il y a les trottinettes. Pouette, pouette. Dring, dring. Et puis tout ça, ça se percute, ça s'empile. Notre rue, elle est vivante. Hein. Moi, je suis pris dans mon bouchon, mais il y a tous ces sons-là qui s'empilent. Et c'est étonnant parce que ce qu'on communique le plus, même à vélo, c'est « j'arrive, poussez-vous ».

0: Est-ce qu'on veut aussi demander, ben, moi, j'aimerais passer, et toi? Toi, qu'est-ce que tu aimerais faire? C'est une question qui m'intéresse, ça. Et on va l'aborder dans d'autres émissions, j'espère. Vous pouvez m'envoyer des sons, hein. Là, j'ai utilisé des sons que j'ai enregistrés moi-même. J'ai utilisé des sons qui sont libres d'accès en ligne. Mais je suis tout à fait preneur de vos sons. Si vous m'envoyez à pmlebel@gmail.com, si vous m'envoyez vos sons et que vous me dites en deux mots pourquoi ils sont intéressants pour vous et surtout où vous les avez enregistrés, je vous promets pas de tous les utiliser, mais je vous promets de les écouter en tout cas. Et j'aimerais beaucoup parler, par exemple, bah sûrement on va reparler de la voiture, mais parler de météo, parler de la nature en ville, parler du genre, parler de l'espace public, des marchés, peut-être de sport aussi, j'aimerais bien, de la sécurité, de la rébellion. J'aimerais parler de l'âge, des métros, des constructions, des fêtes aussi, peut-être des manifestations. En tout cas, n'hésitez pas à m'envoyer vos sons. Et puis, moi, ben, vous
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1: 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Bonjour toutes et tous, vous êtes sur Radio Larsen depuis l'Auvergne en France. Et nous en sommes à la quatrième et dernière émission de chants francophones d'Amérique du Nord, chansons à écouter parce qu'il y a souvent des paroles qui disent des choses savoureuses ou importantes. On peut aussi toutes les voir en vidéo, soit sur l'Infernal YouTube ou sur le Libre FreeTube. Il y a plusieurs des chansons que je vous propose jusqu'à maintenant sont peu connues, pour vous réserver le plaisir de la découverte, et c'est le même choix aussi pour les grands chanteurs réputés du Québec, c'est-à-dire que dans leur répertoire, je privilégie celles qui sont moins connues. Et bien sûr, cette compilation n'est pas exhaustive, il y en a encore bien d'autres qu'on aimerait pouvoir ajouter ici et là. Mais déjà, ça vous ouvre des pistes de recherche si vous en avez envie. Et donc, pour entamer cette quatrième et dernière émission, il y a beau dommage qu'on retrouve ce groupe des années 70 avec une belle légèreté et une joie de vivre sensible. Ça s'intitule « Harmonie du soir à Châteauguay ».

Et maintenant, on revient à René Claude avec une chanson, comme je vous disais, très spéciale, dont je vous ai fait entendre la deuxième partie avec interprétée par Diane Dufresne. Mais la chanson complète s'intitule Le monde est fou, ne tuons pas la beauté du monde. Et il faut que je vous fasse une mise en contexte très spéciale, c'est que en 1972, une poétesse de 27-28 ans nommée Huguette Gaulin s'est immolée par le feu sur une des principales places publiques de la ville de Montréal. Et les derniers mots qu'elle a dit en s'immolant, c'était « Vous avez tué la beauté du monde ». Et à ce moment-là, plus tard, je ne sais pas combien de temps plus tard, Luc Plamondon, qui est un grand parolier pour d'autres chanteurs, a écrit cette chanson-là, Le monde est fou, ne tuons pas la beauté du monde.

Et voici maintenant un autre illustre inconnu, même au Québec, je crois qu'il a peu percé. Il se nomme Manuel Brault. Et le titre, c'est « Échange ». Ça a été édité en 1979. Puis pour l'anecdote, il y a un de mes frères au Québec qui avait enregistré cette chanson-là sur une radio dans ces années-là. Puis pendant 45 ans, il cherchait l'auteur et le titre sans jamais trouver. Alors il lui avait donné son propre titre à cette chanson-là. Et on vient de repérer l'auteur et son titre tout récemment, après 45 ans quand même. Ça s'intitule « Échange ».

0: Et nous revoici avec Richard Séguin. Je vous rappelle que c'était la première chanson de la première émission, puis il y en aurait beaucoup d'autres à vous proposer parce que vraiment c'est un excellent compositeur de chansons. Celle-ci, ça parle de son père, un peu qui était pêcheur en Gaspésie, qui est complètement à l'est du Québec, dans le golfe Saint-Laurent et l'Atlantique. Ça s'intitule Dans mon cœur. Et donc, il y a au Québec, comment dire, il y a des mots même qui sont créés, utilisés dans certaines régions et dans pas d'autres. Et donc, en apprenant cette chanson, que je fais aussi à la guitare, j'ai découvert un mot de par là que je connaissais pas, c'est limoner. Il parle de son père, il dit limone dans son coin. Puis c'est quelque chose comme entre broyer du noir et ronchonner, limoner. Et c'est une belle et forte chanson dans mon cœur.
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Et nous poursuivons avec un duo du Jim Corcoran et Bertrand Gosselin qu'on n'a pas tant connu non plus au Québec. Il y avait une pléthore de créateurs dans ces temps-là, semblerait. Et donc, Jim Corcoran, d'origine anglophone irlandaise, mais qui a choisi de chanter en français. C'est comme quoi c'est possible aussi dans l'autre sens. Et leur titre, c'est « Le saurais-tu faire ?»

Et maintenant, une chanson qui est bien, pas mal plus récente, puis qui a bien traversé en Europe francophone. Ça s'appelle « Mes aïeux » par Dégénération. Il y a un beau jeu de mots là-dedans. Et donc, oui, je vous laisse renouer ou découvrir cette chanson qui décrit un peu le style de vie et la manière de vivre qui change au travers des générations. « Mes aïeux ».

Et maintenant, un nouveau venu, il doit avoir autour de 35-40 ans. Il fait de belles chansons au Québec, c'est actuel. Et il se nomme Claude Thibault. Puis il propose un long crescendo. Le monde a besoin d'amour. Et je suis en contact personnel avec lui depuis quelques années, même qu'on envisage de créer une chanson ensemble. On verra ce que ça donne, si ça aboutit ou pas, etc. Bref, ici pour l'instant, une chanson forte, encore une fois, où il dit le monde a besoin d'amour comme de l'eau. Claude Thibault, le monde a besoin d'amour.

Et nous revoici avec l'imparable Gilles Vigneault et sa voix très spéciale. Mais il chante juste, de toute façon, et il sait ce qu'il dit. Donc, en l'occurrence, j'ai planté un chêne, qui est une chanson qui sonne médiévale, mais en fait, c'est très actuel aussi. Puis son refrain répète « J'ai planté un chêne au bout de bon champ, ce fut ma semaine, perdrai-je ma peine, perdrai-je mon temps ?» Et ça fait penser à la phrase de Luther qui disait de son côté « Même si je savais que demain c'est la fin du monde, je planterai quand même un petit pommier aujourd'hui. » Voici « J'ai planté un chêne », Gilles Vigneault.

Et maintenant, on fait un petit bond en arrière avec La Bolduc, qui est une chanteuse des années 30. Et oui, croyez-le ou non. Puis donc, elle a fait une chanson pour rigoler qui s'intitule J'ai un bouton sur le bout de la langue. Puis je continue la phrase qui m'empêche de turluter. C'est donc, on dit qu'au début des années 30, c'était le premier grand crash économique en Amérique du Nord, puis qu'il y a beaucoup de misère, de chômage, de faillite, etc. Puis que les gens avaient besoin de rigoler un peu. Ils en avaient sérieusement besoin. Donc, la Bolduc aurait fait cette chanson avec cette intention. 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

Maintenant, pour clore cette quatrième et dernière émission, quoique ça sera provisoire, en ce sens qu'on peut toujours partir dans d'autres directions, le monde est vaste et les sons aussi. Et d'ailleurs, un beau bout de phrase que j'aime bien répéter, c'est « Quoi de plus mystérieux que ce langage qui dit tout, mais n'explique rien? » C'est pourquoi on va finir par une grande histoire sans parole. C'est une pièce de 17 minutes par harmonium. Vous pouvez, pendant ce temps-là, vous laisser bercer comme dans un long rêve tranquille ou vaquer à autre chose tout en laissant se dérouler ces harmonies d'harmonium, histoire sans parole.

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